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1: De toute la route de France, d'Europe.
2: Celle que je préfère, c'est celle qui conduit.
1: En auto ou en autostop.
2: Vers les rivages du Midi.
1: National 7.